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Donc, Sanjay, moi, j'ai pris une carrière de 10 amours, et tu gagnes de basé du Oulassi, tiens. Ash King, alors, Sonny Dijawan, le cas, ouasté. So, on est gagné un jeu, quoi, lui.